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Destino molto molto strano. Adesso andiamo a Parigi con Avec Phil CRD de Paris, une chanson française pour toi. Et le voilà, une chanson de une belle histoire, una bella storia. Bon anniversaire à toi.